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1: Bonjour à tous. Des coups de feu tirés près de la Maison Blanche hier soir. C'est un des postes de sécurité de la résidence présidentielle qui a été visé par l'assaillant. L'homme a été abattu par les policiers du Secret Service. Un passant aurait également été blessé dans la fusillade. Le président américain Donald Trump était à l'intérieur de la Maison Blanche au moment des faits. Car ce dernier avait décidé en milieu de semaine d'annuler tous ses événements du week-end à cause de la crise avec l'Iran. Et hier soir, sur son réseau social, le locataire de la Maison Blanche a indiqué qu'un accord était en cours de finalisation avec Téhéran. Celui-ci prévoirait entre autres la réouverture du détroit d'Ormuz bloqué depuis 3 mois. En France, un ministre israélien interdit de territoire français. L'annonce a été faite par le ministre des Affaires étrangères Jean-Noël Barrot hier. Elle vise Itamar Ben-Gvir qui avait diffusé une vidéo de militants de la flottille pour Gaza agenouillés et poings liés lors de leur arrestation par Israël. Des images qui avaient alors provoqué un tollé mondial. C'est une première pour un département français au mois de mai. Le Finistère va être placé en vigilance jaune canicule à midi. La barre des 33 degrés devrait être atteinte à Brest notamment. Météo France prévoit sur l'ensemble du territoire un pic des températures d'ici à mercredi. Mais déjà hier, plusieurs communes du nord-ouest ont battu des records de chaleur. Et c'est encore sur une large moitié ouest qu'il fera le plus chaud aujourd'hui. C'en est terminé pour la 79e édition du Festival de Cannes. Elle a refermé ses portes hier soir. C'est le cinéaste roumain Cristian Mungiu qui a remporté la 2e Palme d'Or de sa carrière pour son film Fjord. Cette fois, le 2e grand vainqueur de la soirée, c'est le réalisateur russe Andrei Zviagintsev qui a reçu le grand prix du Festival de Cannes pour son film Minotaur. Et puis en rugby, le back-to-back pour l'Union Bordeaux-Bègles. L'UBB a remporté la finale de la Champions Cup hier soir pour la 2e année consécutive. Une victoire 41-19 contre les Irlandais du Leinster. Voilà pour votre actualité. Très bonne matinée à tous.

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0: Turn-off ma radio, Superbus ou encore les Buggles. Et tout de suite, un coup d'œil sur l'actu. Il est 8h. Et 8h, le flash est présenté par Zachary Bro. Bonjour Zachary.
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2: Bonjour à tous. Des coups de feu tirés près de la Maison Blanche. Hier soir, l'assaillant a été abattu par des policiers du Secret Service. Un passant a été touché. Les faits ont eu lieu vers 18h, heure de Paris, alors que Donald Trump était présent dans la résidence présidentielle. Ce matin, sur son réseau social, il décrit l'assaillant de 21 ans comme ayant des antécédents de violence et semblait obsédé par la Maison Blanche. Quelques heures plus tôt, le président américain a évoqué l'évolution de la situation au Moyen-Orient. Toujours sur son réseau social, il a évoqué un accord en cours de finalisation avec Téhéran. Il prévoirait notamment la réouverture du détroit d'Ormuz, qui est la cause de l'envolée des prix de l'énergie en France depuis 3 mois. En France, justement, 25 ans de réclusion criminelle contre Guillaume Bucci. Le verdict est tombé hier dans l'affaire dite des viols de Manosque. Il a été reconnu coupable de viol aggravé et d'actes de barbarie sur son ex-compagne Laetitia. La condamnation de l'homme de 51 ans est assortie d'une période de sûreté aux 2/3. Il dispose de 10 jours pour faire appel. Il va continuer de faire chaud jusqu'à la fin du mois de mai selon Météo France et le pic de l'épisode est attendu d'ici à mercredi selon l'organisme en raison d'un dôme de chaleur qui recouvre le pays. Hier déjà des records de température ont été battus notamment en Bretagne, Pays de la Loire et Normandie. Le Finistère sera d'ailleurs placé en vigilance jaune canicule dès midi, une première pour un département français au mois de mai. Gérald Darmanin s'exprime ce matin dans le journal du dimanche. L'actuel ministre de la Justice propose un moratoire de 3 ans sur l'immigration légale. Le garde des Sceaux estime qu'il faut mettre fin à l'immigration telle qu'elle est aujourd'hui. Il n'exclut pas également une éventuelle candidature à l'élection présidentielle de 2027. Et puis ça y est, c'est terminé. La 79e édition du Festival de Cannes a fermé ses portes hier soir. Le cinéaste roumain Cristian Mungiu a remporté la Palme d'Or pour son film Fjord. Il s'agit de la 2e de sa carrière, après celle qu'il avait déjà décrochée en 2007. C'était pour son film 4 mois, 3 semaines et 2 jours. Très bon dimanche à tous.
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0: Ok, KO, nouveauté signée Superbus, c'est sur Nov Ma Radio.
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0: J'espère que tout va bien chez vous. Nous sommes dimanche aujourd'hui, dimanche de Pentecôte. Mais oui, et c'est pour ça que demain c'est férié. Long week-end de Pentecôte, j'espère que vous en profitez bien. On a une météo qui nous gâte quand même, ça c'est plutôt pas mal. Bonne fête Donatien aujourd'hui, bonne fête Maël, bonne fête Angèle. Du côté des anniversaires, on note l'anniversaire aujourd'hui de Sérone.

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0: J'aime beaucoup ce que fait ce garçon, Sam Sauvage, sur Nov Ma Radio.
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0: 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On s'en va retrouver Michael Jackson avec Bibi, Be Mine. On va se souvenir de l'album Thriller. Il y aura Jean-Louis Aubert, il y aura Mimi Webb. Et puis dans quelques minutes, on ira retrouver l'horoscope également sur Nov Ma Radio.

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0: dimanche. Bon week-end, Nova Radio, c'était Amir.
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0: Alors, dans quelques instants, notre rendez-vous service conso avec Que Choisir Ensemble. Et c'est Patricia qui viendra tout à l'heure, Patricia Pontevie, nous parler d'un litige lié à la perte de documents officiels. On en parle dans quelques instants. Restez avec moi. Marine, on va écouter Escro. Il y a Vanessa Carlton aussi en souvenir avec A Thousand Miles. Et puis les prochaines infos, ce sera à 9h sur Nova Radio.

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0: venir, Sandra avec Maria Magdalena ou encore Mickey. Et tout de suite, le coup d'œil sur l'actu, il est 9h. 9h, on s'informe en compagnie de Zachary Bro.
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2: Bonjour à tous. Les forces de l'ordre visées par des tirs près de la Maison Blanche hier soir. Selon Donald Trump, le tireur de 21 ans a été abattu. Un passant aurait été touché dans les échanges de coups de feu. Le président américain qui était présent à la Maison Blanche au moment des faits évoque un homme qui avait des antécédents violents. Donald Trump, qui a déjà été visé par 3 tentatives d'assassinat avérées ces 2 dernières années. Ce drame, en Seine-et-Marne hier soir, un adolescent de 17 ans a été tué au sein d'un camping de Villevaudé. La victime a été poignardée peu avant 20h par 2 individus. L'un d'eux, âgé de 17 ans également, a été interpellé en Seine-Saint-Denis. Selon le parquet de Meaux, le drame se serait produit sur fond de rivalité amoureuse entre la victime et l'auteur. La police judiciaire a été saisie de l'enquête. Le thermomètre doit atteindre les 33 degrés à Brest cet après-midi. Un épisode de chaleur inhabituellement précoce, indique Météo France. Le Finistère doit être placé en vigilance jaune canicule à partir de midi. Une première pour un département français au mois de mai. Des records de température ont déjà été battus hier dans le nord-ouest, alors que le pic de l'épisode de chaleur est attendu d'ici mercredi. En Espagne, une mobilisation d'ampleur hier pour réclamer le départ de Pedro Sanchez. Le Premier ministre espagnol est accusé de corruption. 40 000 personnes selon les autorités locales et 120 000 selon les organisateurs ont manifesté dans les rues de Madrid pour réclamer sa démission. Une deuxième palme d'or pour Cristian Mungiu. Le cinéaste roumain a été récompensé pour son film Fjord hier soir. La 79e édition du Festival de Cannes a refermé ses portes. Virginie Efira et Tao Okamoto remportent le prix d'interprétation féminin pour leur rôle dans Soudain. Chez les hommes, Emmanuel Macchia et Valentin Campagne sont récompensés dans cette même catégorie pour leur rôle dans Coward. Et puis le coup d'envoi de Roland-Garros ce matin. Les premières rencontres dès 11h avec notamment un Français. Arthur Géa affronte le Russe Karen Khachanov. On pourra également suivre ensuite Benjamin Bonzi à 13h30 contre Alexander Zverev. Très bonne journée à tous. 9.

0: ça pique un peu quand même. On rappelle qu'elle a fait Hot Ones, l'émission avec les sauces piquantes de Kian Kojandi. On écoutait Mickey.
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0: Bon dimanche avec nous, nous sommes le 24 mai aujourd'hui. C'est la Pentecôte aujourd'hui dimanche et c'est l'heure pour nous de retrouver Service Conso comme tous les samedis, tous les dimanches à 9h10. Patricia Pontevi de Que Choisir Ensemble qui raconte un litige lié à la perte de documents officiels par un organisme.
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2: Service Conso, tous les week-ends sur Nov Ma Radio avec les bénévoles de l'UFC Que Choisir Vendée. Aujourd'hui, Patricia Pontevi nous raconter un litige autour d'un organisme qui a perdu des documents officiels.
3: Tout à fait, c'est Fabrice qui donc a fait installer une pompe à chaleur et elle devait, selon le professionnel, obtenir une prime rénovation énergétique. Le dossier a été constitué pour recevoir cette prime et l'organisme a demandé à Fabrice des documents qui manquaient au dossier à 6 reprises. Et à la demande de

0: à nouveau, le refus a été confirmé et toujours pour les mêmes raisons. Retard dans l'envoi des documents, alors que le problème venait de l'organisme, mais pas de Fabrice.
1: Vous avez fait intervenir le médiateur.
0: Tout à fait. Une lettre a été envoyée au médiateur du groupe. Donc au niveau des lettres, c'est nous qui envoyons les dossiers au médiateur. Donc après, le médiateur, nous sommes mandatés donc, par l'adhérent. Le médiateur se met directement en contact avec nous. Donc on a envoyé cette lettre au médiateur pour lui expliquer le dossier et pour qu'il intervienne. 9 mois après le début de cette affaire, il y a eu quand même un dénouement heureux puisque la prime a été versée sur le compte de Fabrice.
1: Ouais, qui n'a rien lâché, on a compris. Si vous avez ce genre de problématique, n'hésitez pas à contacter l'UFC Que Choisir.
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0: Et c'est un petit tour sur l'album Marjolaine, le dernier album en date pour lui, Gaëtan Roussel.
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0: Dans un tout petit instant, on est entre les Skip the Use avec We Are Good. Il y aura Vanessa Paradis. Je vois venir Pierre Demar également. Nouvel album annoncé pour le chanteur belge en septembre prochain. Pierre Demar nous dévoile un premier extrait. Je pense à vous. C'est ce qu'on écoute juste après le Bloc Nov.
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2: Du foot aujourd'hui, direction La Garnache, le terrain du complexe Terre de Sport avec deux finales de Coupe de Vendée. U18, Roche-Servières-Givrance à 14h et senior Les Herbiers face à Pouzauges. Les Herbiers, c'est l'équipe 2. C'est à 16h30 et vous avez une entrée à 5€. Elle est gratuite pour les moins de 16 ans. 8 greniers aujourd'hui à Saint-Jean-de-Mont, place du 11 novembre avec l'association Marie-Léonie. Soyez solidaires. On retrouve les amis du théâtre Salersen et le théâtre Fantasy pour du théâtre dans l'après-midi. Théâtre-Folie, c'est l'acte 3. Cette année à la ferme de la Terrière, avec des petites pièces annoncées tout l'après-midi en salle et en extérieur, dans ce country, spectacle Bémo Magie. Vous aurez aussi la New Life ou encore des contes. Et l'entrée est gratuite. Demain, n'oubliez pas la découverte de l'histoire du Martre Roger III à Noirmoutier en Lille. Jean-Luc Berthaud, qui a écrit un livre sur le baliseur créé en 1933, vous passionnera, salle du Blanc-Moutier, à 18h. Il vous raconte évidemment l'histoire de ce bateau ambassadeur de Lille. Il en a été le skipper pendant plus de 20 ans. Ce soir à la balise, dernier spectacle. Le soirée de clôture de la saison à 20h30 avec Magie Nouvelle, un rendez-vous sous forme de cabaret proposé par la compagnie 1420 et plein d'invités. Chaque numéro est inédit.
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C'est Joe avec End of Beginning, Joe qui a cartonné dans une série télé. Ouais, c'est un des acteurs principaux de Stranger Things, Joe Carey, c'était Stephen Harrington. Et puisqu'on parle de série télé, ça vous rappelle quelque chose ? Ben oui, Grey's Anatomy. Et plus de 20 ans après ses débuts, l'univers de Grey's Anatomy continue de s'étendre. La chaîne américaine ABC vient de commander un nouveau spin-off de la série médicale culte de Shonda Rhimes qui sera diffusé au cours de la prochaine saison télé, la saison 2026-2027. Pas encore de titre officiel, mais cette nouvelle série va se dérouler dans un centre médical rural à l'ouest du Texas, région aride et pétrolière. Un lieu présenté comme la dernière chance d'obtenir des soins médicaux avant des kilomètres de néant. Un projet décrit comme un drame médical plus rugueux, plus nerveux, centré sur une équipe confrontée à des situations extrêmes. Dans une région assez isolée des États-Unis, un nouveau spin-off de Grey's Anatomy se prépare bel et bien. On va retrouver Jake et Carla, aussi Topo et Robbie. Puis à 10h, on fera un point sur l'actualité sur Nova Radio.

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0: dimanche avec Nov, Angèle ou encore In Excess. C'est la suite et c'est juste après le flash. Il est 10h. On s'informe avec Zachary Brou.
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2: Bonjour à tous. Vers un accord entre les États-Unis et l'Iran, Donald Trump a annoncé hier soir qu'un texte était en cours de finalisation. Plus tôt dans la journée, les dirigeants américains évoquaient une percée des négociations entre Washington et Téhéran. Donald Trump indique un compromis largement négocié qui permettrait notamment la réouverture du détroit d'Ormuz. Et pendant ce temps, c'est un autre conflit qui se poursuit en Ukraine. La capitale, Kiev, a été en proie à de violents bombardements de l'armée russe cette nuit. Selon un premier bilan, au moins 2 personnes sont décédées et 44 autres blessées, dont certaines dans un état grave. Une école a aussi été touchée. Les opérations de secours se poursuivent ce matin. En France, l'enquête sur la mort du petit Grégory a très, très mal démarré. Déclaration de l'un des 3 avocats de Jacqueline Jacob à l'AFP. Frédéric Bernat assure que l'enquête était pourrie. Elle est totalement irrécupérable et doit être arrêtée. Mercredi, les avocats de la grande tante du petit Grégory vont tenter de contester sa mise en examen. Une recherche citoyenne près de Nantes, hier à Saint-Étienne de Montluc, pour retrouver Manon Rolando. Elle a mobilisé environ 300 personnes qui ont ratissé 56 hectares à la recherche de l'agricultrice disparue depuis bientôt 2 mois. Son conjoint de 41 ans est suspecté du meurtre. On rappelle qu'il a été écroué en Algérie fin avril. Il n'écarte pas une candidature à la présidentielle de 2027. Le ministre de la Justice, Gérald Darmanin, s'exprime dans les colonnes du journal du dimanche. Il souhaite un moratoire de 3 ans sur l'immigration légale. Le garde des Sceaux estime qu'il faut, je cite, « mettre fin à l'immigration telle qu'elle est aujourd'hui ». C'est terminé sur la Croisette. La 79e édition du Festival de Cannes s'est achevée hier soir. Le cinéaste roumain Cristian Mungiu a décroché la Palme d'Or pour son film Fjord, la 2e de sa carrière. Il l'avait déjà remporté en 2007 avec son film 4 mois, 3 semaines et 2 jours. Et puis en rugby, l'Union Bordeaux-Bègles conserve son titre de champion d'Europe. Les Bordelais se sont imposés en finale de Champions Cup hier soir 41-19 face aux Irlandais du Leinster. Très bonne matinée à tous.
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0: c'était bonne fête. Mais oui, Angèle.
1: 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Bonne journée.
0: Aujourd'hui dimanche 24 mai, le prénom Angèle est à l'honneur, tout comme Maël, tout comme Donatien. Donatien, pas évident d'en trouver. On dit quoi ? Après Saint-Angèle, le jardinier ne craint plus le gel. Ah bah oui, bah vu les températures du week-end, il n'y a pas trop de risques, là je comprends. On va retrouver Likely dans quelques instants, remixé par le DJ belge The Magician. On écoutera I Follow Rivers. J'ai aussi les 47 heures. Elle est très sympa cette nouveauté de 47 heures Superstar.
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0: Taylor Swift sur Nov Ma Radio.
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0: La fête des mamans, c'est dimanche prochain. Pensez-y. Ah bah pour le coup, il n'y a pas de férié, tiens. Un week-end de mai sans férié, c'est suspect, ça, non? Toujours est-il, il y aura la fête des mères et toute la semaine prochaine, on célèbre les mamans sur Nov Ma Radio avec un magnifique bouquet de fleurs. À gagner chaque jour, une chanson pleine d'émotions qui va donner le top signal pour vous inscrire. Écoutez Arnaud, les matins Nov, tous les matins, ce sera à partir de mardi. Oui, parce que demain, c'est férié. Je vous apprends rien, j'espère, quand même. On a encore de jolies choses à écouter. Mylène Farmer, par exemple, David Guetta ou encore Dizzy's avec Kid Cudi. Puis là, tout de suite, c'est le Bloc Nov.
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2: La dette de Saint-Urbain vous attend jusqu'à 17h30 aujourd'hui pour son vide-grenier dans la zone de loisirs, près du camping municipal. Restauration sur place et accès libre évidemment. Sur scène aujourd'hui, Jimmy Hubert à Odyssia à Saint-Jean-de-Mont. Il poursuit la tournée de ses concerts dits de légende. Et c'est donc autrement dit Johnny que l'on retrouve aujourd'hui. Info sur son site concert-légende.fr. Soirée gourmande aujourd'hui à Fromentine. Première soirée gourmande de l'année d'ailleurs, hein, de 16h à 19h. Venez, place de la gare, un marché de producteurs, d'artisans locaux vous attend. Et également une ambiance assurée par le groupe Lightback en concert tout au long de la soirée. Je vous rappelle que Kiwani se propose dimanche prochain un vide-grenier. Ce sera à Saint-Gilles-Croix-de-Vie de 9h à 18h sur l'esplanade du quai Garcie-Ferrand. D'infos auprès de l'asso pour exposer. À venir de beaux rendez-vous avec Chalangois Communauté, dont Vers l'avenir, la biodiversité au cœur du territoire. Plein d'animations, dont mercredi, spectacle Chauffe qui peut, salle Louis-Claude Roy à Chalons, avec Pile Poil Compagnie, émission TV décalée qui questionne notre rapport au vivant. C'est pour les enfants de 3 à 10 ans. Samedi prochain, balade en canoë à la découverte du Marais à Salertaine vers 10h. À 14h, balade à pied ou à vélo entre Bocage et Marais de Bois-de-Séné et Châteauneuf. Info dans vos offices de tourisme et évidemment sur le site de Chalangois. Mais à vélo a aussi démarré avec Chalangois. Investi, notamment mercredi, atelier Vélo Ripper Café avec l'atelier des Snoves de 10h à midi, 16 rue de la Gourdine à Chalons. Jeudi, place les Trois Alexandres, stand Yolé, la marque de l'offre mobilité de la Comcom. Ce sera le matin. On retrouve ce même stand samedi prochain. Place Aristide Briand à Chalons.
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0: comme Caroline, Zao et MC Solar sur Nov Ma Radio.
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0: 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On va retourner une quarantaine d'années en arrière, retrouver les Pet Shop Boys, il y aura aussi Ed Sheeran dans les prochaines minutes sur Nov.

0: venir, Amel Bent ou encore la chanteuse britannique Adele et Rolling in the Deep. C'est juste après les infos, il est 11h. 11h, le flash avec Zachary Bro.
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2: Bonjour à tous. Le monde pourrait recevoir une bonne nouvelle aujourd'hui. L'annonce du secrétaire d'État américain Marco Rubio depuis l'Inde à propos d'un accord potentiel entre Washington et Téhéran. Hier soir déjà, Donald Trump indiquait sur son réseau social qu'un accord était en train d'être finalisé avec l'Iran. Au moins 4 morts et 60 blessés, le dernier bilan des attaques de l'armée russe sur la capitale ukrainienne la nuit dernière. Kiev a subi d'intenses bombardements. Ce matin, le président ukrainien Volodymyr Zelensky affirme que la Russie a utilisé un missile Oreshnik, une arme balistique hypersonique de moyenne portée. L'actualité. En France, un adolescent de 17 ans tué sur fond de rivalité amoureuse en Seine-et-Marne. La victime a été mortellement poignardée dans un camping de Villevaudet peu avant 20h hier soir. Deux personnes sont soupçonnées d'être responsables des faits. Un autre adolescent de 17 ans a été interpellé en Seine-Saint-Denis. Le parquet de Meaux précise qu'une querelle amoureuse entre la victime et l'auteur pourrait être à l'origine du drame. Il va continuer de faire chaud jusqu'à la fin du mois de mai selon Météo France et le pic de l'épisode est attendu d'ici à mercredi selon l'organisme en raison d'un dôme de chaleur qui recouvre actuellement le pays. Hier déjà, des records de température ont été battus, notamment en Bretagne, Pays de la Loire et Normandie. Le Finistère sera placé en vigilance jaune canicule dès midi et au moins jusqu'à demain, une première pour un département français au mois de mai. La 79e édition du Festival de Cannes s'est refermée hier soir. Le cinéaste roumain Cristian Mungiu remporte la Palme d'Or pour son film Fjord. Il s'agit de la deuxième de sa carrière après celle qu'il avait décrochée en 2007 pour son film 4 mois, 3 semaines et 2 jours. Et puis c'est parti pour Roland-Garros. Les premières rencontres viennent de débuter sur la terre battue parisienne avec notamment un Français, Arthur Géa, contre le Russe Karen Khachanov. D'autres tricolores tout au long de la journée avec Benjamin Bonzi, notamment contre Alexander Zverev à 13h30, Pierre Hugerbert face à Lorenzo Sonego en fin d'après-midi ou encore Giovanni Mpecci-Péricard contre Novak Djokovic ce soir sur le Châtrier. Très bonne fin de matinée à tous. 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

0: sur Nov Ma Radio. On écoutait Amel Bent.
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0: Alors ça, c'est un petit peu étonnant. Ed Sheeran est de retour avec une chanson inédite. Et ce qui est très très très surprenant, c'est que cette chanson, oui, elle est toute neuve, mais en fait pas vraiment, puisqu'elle a été enregistrée il y a 12 ans. Ed Sheeran, qui il y a 12 ans avait mis en boîte une chanson avec le DJ Martin Garrix, et à l'époque Martin Garrix n'avait que 17 ans. Et c'est un casse-tête légal lié au label qui avait bloqué la sortie. Et maintenant, eh bien, ils ont trouvé une solution. Et le single vient enfin d'être dévoilé 12 ans après son enregistrement. Ça s'appelle Repeat It et ça pourrait être un des cartons printemps-été 2026. Repeat It, un nouveau Ed Sheeran. Bon, on va surveiller, mais je suis certain que ça va cartonner. Harry Styles arrive, Indochine, One Republic également, Need Your Love, c'est sur Nov, Nov Ma Radio, votre radio en Nord-Ouest Vendée.

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0: Just the Way You Are avec Milky sur Nov.
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0: 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Dans un tout petit instant, Careless Whisper, une chanson légendaire signée George Michael. Et c'est marrant parce que à cette époque, George Michael faisait partie du groupe Wham. Et pourtant, ce single est sorti sous son seul nom bien avant le lancement de sa carrière solo. Le saxophone légendaire de Careless Whisper, c'est dans un instant. Il y aura Jérémy Frérot et puis Auréa, soirée mondaine, c'est après le bloc Nov.
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2: Du foot aujourd'hui, direction de la Garnache, le terrain du complexe Terre de Sport avec deux finales de Coupe de Vendée. U18, Roche-Servières-Givrance, c'est à 14h. Et senior, Les Herbiers face à Pouzauges. Les Herbiers, c'est l'équipe 2. C'est à 16h30 et vous avez une entrée à 5€. Elle est gratuite pour les moins de 16 ans. Vide-grenier aujourd'hui à Saint-Jean-de-Mont, place du 11 novembre avec l'association Marie-Léonie. Soyez solidaires. On retrouve les amis du théâtre Salersène et le théâtre Fantaisie pour du théâtre dans l'après-midi. Théâtrofolie, c'est l'acte 3. Cette année à la ferme de la Terrière, avec des petites pièces annoncées tout l'après-midi en salle et en extérieur, dans ce country, spectacle Bémo Magie. Vous aurez aussi la Gnolaï ou encore des contes. Et l'entrée est gratuite. Demain, n'oubliez pas la découverte de l'histoire du Martre Roger III à Noirmoutier en Lille. Jean-Luc Berthaud, qui a écrit un livre sur le baliseur créé en 1933, vous passionnera, salle du Blanc-Moutier, à 18h. Il vous raconte évidemment l'histoire de ce bateau ambassadeur de Lille. Il en a été le skipper pendant plus de 20 ans. Ce soir à la balise, dernier spectacle, soirée de clôture de la saison à 20h30 avec Magie Nouvelle, un rendez-vous sous forme de cabaret proposé par la compagnie 1420 et plein d'invités. Chaque numéro est inédit.
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0: Samba, on écoutait Home Riker. Il est déjà bientôt midi. Avant midi, on va retrouver Amir ou encore Bon Entendeur. Bon Entendeur qui s'est fait une spécialité de remixer des classiques souvent de la chanson française. Et c'est le cas ici, par exemple, avec cette chanson de Dalida, Mourir sur scène, qui prend une toute nouvelle couleur. Version Bon Entendeur. 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

0: je vous dis au revoir. Je reviens le week-end prochain à partir de 8h samedi et dimanche. Nov Ma Radio, il est midi. Et un nouveau point sur l'actualité tout de suite avec Lynn Baudrier.
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2: Bonjour, bonjour à tous. Un accord entre l'Iran et les États-Unis a-t-il été trouvé? C'est ce que prédit Marco Rubio. Le secrétaire d'État américain a déclaré ce dimanche que des progrès avaient été réalisés pour résoudre la situation dans le détroit d'Ormuz. Il est possible que dans les prochaines heures, le monde reçoive une bonne nouvelle, a-t-il affirmé dans une conférence de presse à New Delhi. Ils étaient 65 placés en garde à vue jeudi soir après les violences qui ont éclaté à Paris, impliquant des supporters de l'OGC Nice. Ils seront 17 à passer devant le juge d'instruction selon le parquet. Cette rixe a fait 7 blessés, dont un grave. Son pronostic vital était toujours engagé hier soir. Une information judiciaire pour violence volontaire aggravée par l'usage d'une arme est en cours. Un meeting par semaine. La course au présidentiel de 2027 est bel et bien lancée. Vendredi, c'est Gabriel Attal qui officialisait sa candidature. Il entamera le mois des grandes messes politiques samedi prochain, suivi de Jean-Luc Mélenchon, Raphaël Glucksmann, Bruno Retailleau et Édouard Philippe. Tandis que dans les colonnes du journal du dimanche, le ministre de la Justice, Gérald Darmanin, n'écartait pas non plus de rentrer dans la course. La Chine envoie son premier astronaute pour un an dans l'espace. Shenzhou 23 décollera du désert de Gobi ce soir et restera une année entière en orbite. Étape cruciale pour Pékin qui vise toujours l'envoi d'humains sur la Lune d'ici 2030. Autre fait marquant, cette mission sera aussi le premier vol spatial d'un astronaute originaire de Hong Kong. Ce territoire chinois semi-autonome, vivier d'une révolution citoyenne pro-démocratique. Et puis 2,8 millions de téléspectateurs en direct hier soir pour la cérémonie de clôture du 79e Festival de Cannes. La plus forte audience depuis 3 ans selon France Télévisions qui note un record historique de part d'audience de 21%. Le cinéaste roumain Christian Mungiu remporte la Palme d'Or pour son film Fjord, la deuxième de sa carrière après celle de 2007 pour son film 4 mois, 3 semaines et 2 jours. Voilà pour l'essentiel de l'actualité. Très bon dimanche à tous.
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1: Un rendez-vous sportif et festif annoncé samedi 30 mai au stade des Étangs à Beauvoir-sur-Mer. L'USM Beauvoir Club de Foot célèbre ses 75 ans. Au programme, le matin, assemblée générale, animation des jeunes, exposition de photos, structures gonflables, baby-foot, freestyler, cérémonie de remise de plaques à suivre, un apéritif déjeunatoire, dès 14h30, des matchs de jeunes du foot en marchant. Et puis le soir, tout le monde se rassemble pour la diffusion de la finale de la Ligue des Champions entre le PSG et Arsenal sur grand écran, buvette et food truck sur place. L'entrée sera libre.

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l'ouverture d'une billetterie qui ne devrait pas durer longtemps, celle le 30 mai à 9h du dîner des chefs à Boin. Le repas festif est prévu pour 320 convives et une troisième édition le vendredi 26 juin, place du Pavillon. À l'organisation, l'assaut Boin c'est bon, porteuse du label Site Remarquable du Goût pour les huîtres de Boin. Elle va réunir restaurateurs, pâtissiers, producteurs locaux. La soirée démarre à 18h30 avec un voyage gustatif orchestré par des chefs et artisans du goût de Boin. Sébastien Moreau, le chef de l'écume gourmande, Alexandre et Hélène Merlet de la chocolatine, Coralie Moreau et Stéphane Padiolo chez Coco, Mickaël Martel, la cave, l'île de Boin, enfin Luc Dumont du bar à 8. On retrouve aussi les élèves du lycée Louis Armand pour participer à l'événement préparation des plats et services. Une partie des bénéfices leur sera reversée.

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1: Bonjour à tous. Des bombardements ont frappé Kiev cette nuit. Une attaque russe qui a fait 4 morts et plus de 60 blessés. Moscou a confirmé ce matin avoir visé l'Ukraine avec un missile à capacité nucléaire. L'une des plus grosses attaques terroristes sur Kiev, a dénoncé le ministre des Affaires étrangères ukrainien. Les forces de l'ordre américaines visées par des tirs près de la Maison Blanche hier soir. Selon Donald Trump, le tireur de 21 ans a été abattu et un passant aurait également été touché dans les échanges de coups de feu. Le président américain qui était présent sur place au moment des faits évoque un homme qui avait des antécédents violents. Donald Trump a déjà été visé par 3 tentatives d'assassinat avérées ces 2 dernières années. Ça ne vous a pas échappé, il fait chaud en France, plusieurs records de chaleur déjà battus pour un mois de mai. En Bretagne et dans les pays de la Loire notamment, Météo France a placé le Finistère en vigilance jaune pour canicule, avec 32 degrés à Brest et 33 à Quimper ce dimanche. Une première pour un département français au mois de mai, le pic de chaleur est attendu mercredi. Et en Inde, la chaleur fait des dégâts. 16 personnes sont mortes dans le sud du pays depuis le début de la saison estivale. Des températures mesurées entre 40 et 45 degrés à New Delhi. Dans l'affaire du petit Grégory, la grande-tante suspectée d'avoir harcelé la famille Villemain pendant des années va contester sa mise en examen mercredi. Son avocat, maître Frédéric Bernat, s'est exprimé à l'AFP, qualifiant les investigations de pourries et présentant sa cliente comme un bouc émissaire dans cette affaire. L'enquête est totalement irrécupérable et doit être arrêtée, poursuit-il. Pour rappel, Grégory a été retrouvé noyé dans les Vosges en 1984. Et puis on termine avec du tennis. Première rencontre du tableau principal sur la terre battue de Roland-Garros ce dimanche. Arthur Géa ouvre le bal de la compétition pour les Français. Il sera suivi de Kyrian Jacquet et de Benjamin Bonzi qui lui affrontera un gros morceau, l'Allemand Alexander Zverev, 3e mondial. Voilà pour l'info, très bon après-midi à tous. 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

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Le festival de sport nautique organisé par la base nautique de Saint-Jean-de-Mont, la ville et la Saint-Jean Activité. Au programme, marche nordique, surf ou encore balade en catamaran. 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Pas de mêlée ni de plaquage dans cette version. Toutes les activités sont aussi adaptées aux personnes en situation de handicap. Festivag, c'est le week-end prochain, samedi 30 et dimanche 31 mai, à la base nautique de Saint-Jean-de-Mont. Réservation au 02 51 58 00 75.

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belle fête de fin d'année en vue pour l'école de cirque Fabigan, samedi 30 mai à Saint-Gervais, avec des ateliers de cirque, deux spectacles. L'après-midi, arc en cirque, et le soir, une chemise pour tous du collectif créatif de la compagnie Fabigan, sans omettre un concert du groupe Get Back, avec des reprises pop-rock françaises et internationales. Cela se passe à Saint-Gervais, à l'esplanade des Primes Verts. Entrée gratuite, restauration sur place. Et notez que des stages d'été sont en préparation. C'est une nouveauté.

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1: La MSP des Roseaux annonce un temps fort de prévention contre le diabète samedi 30 mai à la salle municipale de Saint-Christophe-de-Ligneron. L'action en deux temps, 8h-10h, dépistage gratuit du diabète le matin, ouvert à tous. Les participants peuvent venir simplement à jeun. 9h-midi, escape game gratuit sur le thème du diabète organisé sur inscription. L'objectif, résoudre des énigmes le plus rapidement possible. L'équipe gagnante repartira quand même avec un bon d'achat de 200 euros au centre Leclerc. Inscription via un QR code sur une affiche à retrouver sur le site de Nov.

0: Lewis Capaldi sur Nov.
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0: Bon, alors autant le week-end dernier, rappelez-vous, c'était il y a quelques jours, hein, c'est pas si vieux que ça. Le temps était quand même très très très limite, mais alors là, waouh, on change carrément de saison, c'est incroyable. Hein. Bon, du soleil, 30 degrés, ça va continuer pour ce week-end de la Pentecôte. Demain, c'est férié, et puis également une grande partie de la semaine prochaine. Merci d'être avec nous, on passe du bon temps en musique. Vous êtes avec Nov. Louisa, bientôt. Tout à l'heure, la disco souvenir. On a également Thérapie Taxi. Et puis là, tout de suite, c'est le duo. Ça n'arrête pas pour eux, hein, tout va bien. C'est Jack et Carla, avec une recette gagnante d'ailleurs, c'est le titre. C'est la recette, et c'est sur Nov.

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0: Alors, on a découvert cette chanteuse avec ce titre très très 70s, la motone, et puis très moderne en même temps. Elle est écossaise. Elle s'appelle Brooke Combe. Brooke Combe, nouveauté, et c'est pour vous uniquement sur Nov, ma radio. Le souvenir en préparation, c'est réciproque. On s'en souvient tous, on va à nouveau chanter Balance-toi, c'est dans quelques minutes. D'ici, ce n'est pas très loin avec Kid Cudi, et puis le duo, là aussi, totalement nouveau. Un duo qui nous vient des Pays-Bas. Voici Talk to You, c'est Another sur Nov.

0: Amrad sur Nov.
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0: 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Vous allez profiter également eh bien, de cette manifestation pour faire de belles animations, notamment initiation à la danse trad, course de yol, concours de saut à la ningle, justement, etc., etc. Et puis il y aura la soirée balle aux influences trad actuelles. 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À suivre pour l'IT avant les infos, c'est Mimi Web, le tout dernier Vita et la quête Orelsan sur Nov.

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0: Ça fait mal, c'était Vita. À suivre, Feu Chatterton, le grand souvenir de Queen, et à 16h les infos sur Neuf avec Lynn Baudrier.
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2: Bonjour à tous. Les pays européens condamnent l'attaque russe cette nuit sur Kiev. Emmanuel Macron, le chancelier allemand, et Giorgia Meloni pour l'Italie ont individuellement dénoncé une escalade et une fuite en avant de la guerre menée par Moscou. 4 personnes ont été tuées dans ces frappes et plus de 60 ont été blessées. Épidémie d'Ebola. L'agence sanitaire de l'Union africaine met en garde sur la propagation du virus au-delà des frontières de la République démocratique du Congo et de l'Ouganda. 10 autres pays africains limitrophes de la RDC risquent d'être touchés. On compte désormais plus de 850 cas suspects et 204 décès, probablement liés au virus, selon le dernier bilan du ministère congolais de la Santé. Et l'inquiétude aussi à Mayotte, où une trentaine de migrants originaires d'Afrique a débarqué ce dimanche sur l'île. Un avis médical a été sollicité pour confirmer qu'ils ne sont pas porteurs du virus. En France, l'étude par le Conseil d'État du projet de loi sur l'allocation sociale unique reportée par Matignon, un texte qui vise à fusionner le RSA, la prime d'activité et les APL. La Tribune Dimanche affirmait ce matin que Sébastien Lecornu rebroussait chemin par crainte d'une motion de censure au Parlement. Information contestée par Maud Bréjon, l'étude du texte serait décalée à cause de réglages techniques qu'il reste à faire, selon la porte-parole du gouvernement. En sport, les Enhanced Games auront lieu cette nuit à Las Vegas, plus crûment appelés les Jeux du dopage, une compétition qui fait largement polémique, composée de sportifs testés positifs à la testostérone, aux hormones de croissance ou aux stéroïdes. 42 athlètes, 3 sports et 9 épreuves avec à la clé de grosses dotations financières allant jusqu'aux millions d'euros. Mohamedou Fall est le seul athlète français inscrit. Le sprinter, spécialiste du 100 mètres, est suspendu des pistes d'athlétisme depuis 2025 pour cause de dopage. Et puis la parade des héros à Bordeaux cet après-midi, les joueurs de l'UBB de retour à la maison après leur victoire historique hier soir en finale de la Champions Cup. Voilà pour l'info, bon dimanche à tous. 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

Allons voir et feu Chatterton sur Nov. Tony, si ça vous dit, tout à l'heure ça va se passer à Odyssée à Saint-Jean-de-Mont à 18h30 ce dimanche 24 mai. Jimmy Hubert poursuit la tournée d'un de ses concerts dits de légende autour de Johnny Hallyday avec des musiciens sur scène. N'hésitez pas donc ce soir 18h30 pour assister à ce concert à Odyssée à Saint-Jean-de-Mont donc avec Jimmy Hubert. La suite de ses concerts, un concert dit de légende autour tout à l'heure de Johnny Hallyday. La suite en musique pour ce dimanche après-midi avec le souvenir des Bee Gees pour les années vinyles. Tout à l'heure, il y a Gaëtan Roussel, Kavinsky et Angèle. Et voici Freya Sky sur Nov. 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

0: American Girls avec Harry Styles.
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0: 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Côté hit, dans le prochain quart d'heure, Shakira et Ed Sheeran. On a Sam Sauvage, Imagination, énorme succès souvenir de l'été 82. C'est Just an Illusion, mais tout d'abord, voici le tout dernier Pierre de Mars. Son nouvel album sort bientôt, enfin on espère très vite. Le premier extrait, on l'a déjà bien dans la tête, c'est pour cet été. Pierre de Mars sur Neuf avec Je pense à vous.

pas beau, c'était Sam Sauvage sur Neuve. Bon, ça y est, c'est parti, ça a commencé depuis 16h et c'est jusqu'à 19h. N'hésitez pas à y aller, c'est gratuit. C'est une belle soirée gourmande qui vous attend du côté de la Barre de Montfromentine. Sur place, des producteurs, des artisans locaux, des produits à découvrir. Et puis également, un concert du groupe Let Back. Le concert avec ce duo qui reprend de grands classiques pop, folk, rock. C'est actuellement donc la soirée gourmande du côté de la Barre de Montfromentine. Et on salue bien sûr tout le monde. Côté musique, Marine, avant les infos, on a Miles Smith en duo avec Niall Horan.

0: Miles Smith en duo avec Niall Horan. Bientôt Zao avec MC Solar, le tout dernier Skip the Use et Marc Lavoine en duo avec Claire Kem, c'est dans 2 minutes. À 17h, l'info week-end sur Nove avec Lynn Baudrier.
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2: Bonsoir à tous. 13 départements de l'Ouest placés en vigilance jaune canicule demain sont concernés en plus du Finistère. Les 5 départements des Pays de la Loire, l'Ille-et-Vilaine, le Morbihan, la Charente, la Vienne, les Deux-Sèvres et puis l'Indre-et-Loire et le Loir-et-Cher. Les températures atteignent des valeurs de 9 à 12 degrés au-dessus des normales de saison, selon Météo France, qui n'exclut pas un possible passage en vigilance orange ces prochains jours. Une situation inédite pour un mois de mai. Pour ou contre la GPA, le débat clive au sein du parti Renaissance. Hier, dans un entretien pour Le Parisien, Gabriel Attal a remis sur la table son projet de légalisation de la GPA. Ce débat existe, il ne faut pas l'occulter, affirmait celui qui s'est déclaré candidat au futur présidentiel. Et ce dimanche, Maud Bréjon réagit et se dit être en total désaccord. La porte-parole du gouvernement refuse une mesure qu'elle considère contraire au féminisme. De nouvelles free parties en ce week-end de Pentecôte. Dans le Morbihan, les teufeurs ont reçu l'ordre d'évacuer l'aire d'accueil des gens du voyage qu'ils avaient investi dans la nuit de vendredi à samedi. 300 personnes ont été évacuées. Selon la préfecture, les participants attendaient les forces de l'ordre avec des mortiers d'artifice dont ils n'ont finalement pas fait usage. Une autre fête s'est tenue à la frontière de l'Hérault et du Tarn, rassemblant 70 personnes. À l'international, l'éventuel accord entre les États-Unis et l'Iran se fait attendre. Marco Rubio annonçait ce matin que le monde pourrait recevoir une bonne nouvelle lors d'une conférence de presse en Inde. Selon les médias américains, cet accord de paix permettrait une réouverture du détroit d'Ormuz. Les autorités iraniennes, elles, évoquent un détroit placé sous contrôle iranien. Et puis du tennis à Roland-Garros, Benjamin Bonzi n'a rien pu faire face au numéro 3 mondial. 3-7-0 en faveur d'Alexander Zverev, quatrième français éliminé du Grand Chelem dès le premier tour. Ils sont encore 5 chez les hommes et une pour les femmes à être attendues sur la terre battue aujourd'hui, dont le duel entre Giovanni Mpeci-Pericard et le Serbe Novak Djokovic. Bonne fin de journée à tous.
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0: Zao sur Nov MC Solar.
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0: Le week-end très ensoleillé, très chaud, se poursuit. Week-end de la Pentecôte. Soyez prudents sur les routes et merci d'être avec nous. Avec Nov, je vous annonce tout à l'heure Milky. On a bientôt Oria. Ça marche très fort, hein, c'est la révélation soirée mondaine. Purple Disco Machine, le DJ allemand qui sera de la partie de la fête pour la prochaine édition début août sur l'île de Noirmoutier, le Martin Club. Et autres concerts également en août, cette fois sur l'île Dieu, avec la nouvelle édition de Viens dans mon île. Il y aura la présence notamment de Skip the Use. Les infos sur le site de Viens dans mon île. La voici justement, Skip the Use et We Are Good sur Nov.

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C'était Milky sur Neuve. 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Sur Neuve, côté musique Orson, à souvenir c'est bientôt David Guetta le nouveau avec Jennifer Lopez, tout à l'heure Martin Garrix également le nouveau avec Ed Sheeran et voici 47 Terres, c'est le petit dernier, ça s'appelle Superstar sur Neuve.

0: Et c'était le tout dernier Martin Garrix.
1: Non.
0: Pas tout seul hein, pour ce titre. Il est avec un certain Ed Sheeran. Un petit peu connu quand même, hein, c'est clair. Ça s'appelle Repeat It. Manon Lisa. Alors ça, c'est vraiment l'un de nos coups de cœur hein, pour ce printemps. On a carrément craqué. Vous aussi, apparemment, ça marche, ça tourne. Ça s'appelle Le Petit Pêcheur. On écoute tout ça dans quelques secondes. Avant 18h, Angèle et Justice et Tame Impala avec Dracula. Mais tout de suite, Le Petit Pêcheur. C'est sur Neuve. C'est Manon Lisa. Bon week-end.

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0: Angèle et Justice sur Neuve. À 18h, le point sur l'actu avec Linde Baudry. Avant d'écouter le tout dernier Amir Teddy Swim, c'est dans 2 minutes, il y a Zazie.
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2: Bonsoir à tous. Ce matin, Marco Rubio, le secrétaire d'État américain, promettait un accord entre les États-Unis et l'Iran signé dans la journée. Mais un haut responsable de l'administration Trump affirme que rien ne sera acté aujourd'hui, finalement. Sur son réseau social, le président américain demande à ses négociateurs de ne pas se précipiter. L'armée israélienne a lancé une nouvelle alerte et a appelé à l'évacuation d'une dizaine de villages au Liban. L'État hébreu prévoit de nouvelles frappes visant le Hezbollah. Depuis l'entrée en vigueur de la trêve, le 17 avril dernier, 380 personnes sont mortes sous les missiles israéliens au Liban. Selon le ministère de la Santé, hier, 11 personnes ont été tuées, dont un enfant et 6 femmes. En France, l'alerte canicule prend de l'ampleur à l'ouest. Après le Finistère, 13 autres départements sont placés en vigilance jaune pour la journée de demain. Les 5 départements des Pays de la Loire, l'Ille-et-Vilaine, le Morbihan, la Charente, la Vienne, les Deux-Sèvres et puis l'Indre-et-Loire et le Loir-et-Cher. Une situation inédite et des records de chaleur battus pour un mois de mai. Je pense à eux toutes les secondes, s'est exprimé le père des 2 jeunes enfants abandonnés par leur mère au bord d'une route au Portugal. Son compagnon et elle ont été placés en détention provisoire hier pour mise en danger ou abandon d'enfants et coups et blessures aggravés. Le père, qui n'en a plus la garde depuis le divorce, attend le feu vert des autorités pour pouvoir les récupérer. Âgés de 4 et 5 ans, les enfants ont été confiés à l'ambassade de France puis placés en famille d'accueil en attendant leur rapatriement. Et puis on termine avec du tennis. Un début de quinzaine difficile pour nos Français. Les premiers résultats sont tombés porte d'Auteuil avec malheureusement des tricolores éliminés dès le premier tour. La marche était trop haute pour Benjamin Bonzi, battu 3-7 à 0 face au numéro 3 mondial, Alexander Zverev. Désillusion aussi chez les femmes. La Française Clara Burel, impuissante, elle a été éliminée par l'Américaine Cathy Wolinetz de 7 à 0. Voilà pour l'essentiel de l'actualité. Très bonne soirée à tous.
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0: Teddy Swims sur Nov.
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0: Ah bah tout va bien, musique. Avec le soleil, la chaleur, bah c'est l'été, un petit peu avant l'heure quand même. Hein. On en profite évidemment, côté musique. Plein de souvenirs avec Ascent The Sunshine Band au cœur des années vinyles. C'est ce qui arrive, on a Amel Bent, Lady Gaga et voici System. Alors c'est le tout dernier titre d'un grand gagnant, c'était en 2006. Rappelez-vous l'émission, la nouvelle star Christophe Willem revient. Il annonce un nouvel album à la rentrée, le premier extrait, c'est tout nouveau, ça sort ce week-end et c'est déjà sur Nov. Écoutez, découvrez le tout dernier Christophe Willem, System.

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Tomlinson sur Nov. Un spectacle plein d'humour à voir, c'est pour jeudi prochain du côté de Noirmoutier avec le jeune humoriste qui monte, Paul Mirabel. Un spectacle effectivement qui affiche complet un peu partout, alors si vous souhaitez y aller, eh bien n'hésitez pas à vous renseigner. Reste encore peut-être quelques places, ça vous allez sur le site cinéma, le Mimosa, cinémamimosa.fr. Jeudi prochain pour la soirée pleine d'humour donc avec l'humoriste Paul Mirabel. Plein de musique et de hits pour vous, souvenirs de Bon Jovi bientôt, les années 90 avec It's My Life. On a aussi, elle est de retour avec Bonjour Docteur. Et puis voici le tout dernier Jérémy Frérot sur Nov. Comme toi, je suis...

0: inoubliable souvenir. C'était Tracy Chapman.
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0: Allez, bon week-end de la Pentecôte qui se poursuit demain. Chouette, c'est férié. 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Love Ma Radio dans quelques minutes à 19h. Neika juste avant, on adore, on a Léonie Callum Scott et voici Indochine. Bonne soirée, et soyez prudents sur la route, faites un petit peu la fête, demain c'est férié quand même, hein. Et en plus il va continuer de faire beau et chaud, génial. Allez, demain matin vous serez avec Arnaud sur Nov, voici Indochine.

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